crois que peut-être que ça arrivera plus tard, mais pour l'instant, je peux pas m'imaginer qu'un homme puisse être sincère, sensible, honnête. Et pour moi, ça va pas avec l'image que j'ai d'un homme, quoi. Je pense pas me dire que je m'aime. Je pense qu'il y a certains soucis et problèmes par rapport au corps, pourtant qui sont pas extrêmement importants, mais je pense pas de là à me dire que je m'aime, non. Je pense pas aller jusque-là.

ceux qui nous ont conduits à l'endettement ont joué comme dans un casino. Quand ils gagnaient, il n'y avait pas de débat. Maintenant qu'ils ont perdu au jeu, ils nous exigent le remboursement. Et on parle de crise. Non.